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0: 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Bonjour.
1: Bonjour. Après la canicule, Gare aux orages, trois départements du Sud-Est sont placés en vigilance orange. Il s'agit de l'Ardèche, de la Drôme et de l'Isère. Après les vols de données au fisc, le Premier ministre Sébastien Lecornu crée une nouvelle unité cyber au sein de l'ANSSIB, une équipe qui va intervenir dès les premières suspicions d'attaque. 7300 décès en excès recensés en France après la canicule. Selon Santé publique France, les trois quarts des victimes sont âgées de plus de 75 ans. Patrick Bruel veut maintenir sa tournée anniversaire des 35 ans. Malgré sa mise en examen pour violence sexuelle, le chanteur va démarrer ses concert le 2 octobre à Chartres avec une sécurité renforcée. Mis en examen dans 4 dossiers, il nie toujours les faits alors qu'une nouvelle plainte pour tentative de viol a été déposée. C'est la 32e au total visant l'artiste de 67 ans. Justice toujours avec une nouvelle information judiciaire ouverte contre l'ancien chirurgien Joël Lescouarnec. Le parquet de Lorient annonce des poursuites pour 10 viols et 40 agressions sexuelles sur mineurs. Des faits non prescrits qui s'étalent de 1987 à 2017. L'ex-praticien a déjà été condamné en mai 2025 à 20 ans de prison pour des actes similaires sur près de 300 personnes. À l'international, le président américain a menacé de terribles répercussions économiques tout pays qui voudrait aider l'Iran. L'impasse des discussions entre Washington et Téhéran continue d'ailleurs de faire monter les prix du pétrole qui grimpe encore ce matin. Et puis, parallèlement, la dette du gouvernement américain qui franchit un nouveau cap historique. Selon le ministère des Finances, elle dépasse désormais et pour la première fois la barre symbolique des 40 000 milliards de dollars. Un chiffre plus élevé que prévu, porté notamment par la hausse des coûts de santé et de la sécurité sociale. Un procès sous haute tension également aux États-Unis pour la mise en mer de Facebook et Instagram. Une trentaine d'États poursuivent Meta, accusé d'avoir conçu ces applications pour rendre les adolescents accros. L'accusation dénonce l'exploitation des faiblesses psychologiques des jeunes et la collecte non consentie de leurs données. Le groupe risque 200 milliards de dollars de pénalités. Enfin du football, avec juste avant la reprise de la Ligue 1, le match entre le PSG et le Stade Rennais prévu ce dimanche qui ne se jouera pas au Parc des Princes, mais au Rosenpark de Rennes. En cause, l'état de la pelouse parisienne très détériorée par la canicule.

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1: Bonjour à tous, l'horoscope de ce jeudi 20 août. On commence avec les béliers, votre vitalité rayonne autour de vous. Taureau, avec votre moitié, pas de relations conflictuelles. Les gémeaux, vous auriez besoin d'un bon tour de cadran de sommeil pour véritablement recharger vos batteries. Cancer, c'est une bonne journée pour vous exprimer. Les lions, vous avez besoin de paix pour vous concentrer sur les détails. Les vierges, magnétiques, votre pouvoir de séduction est à son comble. Balance, un sentiment d'insatisfaction vous envahit et vous avez besoin de sortir de chez vous pour prendre l'air. Scorpion, vous disposez d'une belle énergie pour lâcher prise. Les Sagittaires, la journée promet d'être animée. Veillez quoi qu'il arrive à garder la discipline et la sagesse du roseau qui plie mais ne rompt pas. Les Capricornes, vous rayonnez une énergie joviale sur tout ce qui vous entoure. Verseau, si vous ne vous laissez pas submerger par vos émotions, vous pourrez vivre de doux moments. Et puis les Poissons, les divertissements nouveaux sont à l'ordre du jour.
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1: Bonjour, on commence par du tennis avec le Masters 1000 de Cincinnati et tout roule pour Arthur Fils, le numéro 1 français qui s'est qualifié pour les quarts de finale en écartant l'Australien Alex de Minaur en 2-7, 6-3, 6-4. Le francilien de 22 ans qui s'offre ainsi un cinquième quart en Masters 1000 cette saison. Il va affronter aujourd'hui l'Argentin Thiago Agustin Tirente, 50e mondial pour une place en demi-finale. En football, ça sent la rentrée avec la Ligue 1 qui reprend ses droits dès demain vendredi avec le match OM Strasbourg à 20h45. À suivre samedi, Lens, Auxerre, Le Mans, Brest, Nice, Lorient, Toulouse, OL et 3 Paris. Attention, dimanche, petit changement, le match entre le PSG et le Stade Rennais ne se jouera pas au Parc des Princes, mais au Rosen Park de Rennes, en cause l'état de la pelouse parisienne grillée par la canicule. Toujours en football, le feuilleton judiciaire et financier pour les Girondins de Bordeaux se poursuit. Ils se défendent aujourd'hui devant le tribunal administratif à 15h. Le nouveau propriétaire du club, le fonds Sparta Capital, conteste sa relégation et invoque une erreur de procédure. Les avocats affirment avoir consigné 10 millions d'euros et promis 30 millions supplémentaires pour éponger les dettes. La défense espère aujourd'hui obtenir rapidement la suspension de la relégation et prouver la viabilité financière du club. En Formule 1, c'est un coup dur pour le clan français. Blessé au poignet pendant la pause estivale, Isaac Hadjar déclare forfait pour le Grand Prix des Pays-Bas ce week-end. Un vrai regret pour le pilote Red Bull qui avait décroché son tout premier podium dans la catégorie Rennes sur ce même circuit. Pour le remplacer, l'équipe autrichienne pense au Néo-Zélandais Liam Lawson. Du cyclisme avec le Tour du Limousin en ce moment et Ewan Kostiou qui a fait coup double. Le vainqueur de l'édition 2025 a remporté hier la deuxième étape en Dordogne, après 184 km de course jusqu'à Lannoy. Le Breton s'empare par la même occasion du maillot jaune au classement général. Aujourd'hui, place à la troisième étape qui va emmener le peloton en Corrèze, entre Saint-Privat et Égletton, sur un parcours vallonné de 181 km, propice aux attaques et qui pourrait changer la donne. On n'oublie pas le badminton enfin et les championnats du monde, en ce moment à New Delhi avec Alex Lanier qui valide son billet pour les huitièmes de finale. Il s'est imposé en deux manches et aujourd'hui il va affronter le Hongkongais Han Kalong pour une place en quart de finale.
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0: Vos offres d'emploi avec France Travail, antenne de Terrasson-Lavilledieu. Offre 211 YYJD, la résidence Les 4 Saisons située à Terrasson recherche une ou un aide-soignant. Un mois d'expérience et un bac ou équivalent aide-soignant sont demandés. Le contrat proposé est un CDD de 6 mois de 35 heures par semaine. Offre 212 KCSF. Cap service à domicile situé à Terrasson recherche une ou un auxiliaire ou assistant de vie aux familles. Les débutants sont acceptés, un CAP, BEP et équivalent santé, titre DEAES ou ADVF, ainsi que le permis B sont demandés. Le contrat proposé est un CDD de 5 mois de 24 heures par semaine. Offre 211 SBZM. Cap service à domicile situé à Terrasson recherche également une ou un jardinier. 2 ans minimum d'expérience sur un poste similaire, un CAP, BEP et équivalent jardinage, ainsi que le permis B sont nécessaires. Le contrat proposé est un CDD de 8 mois de 26 heures par semaine. Offre 211 WNNV. L'hôtel des voyageurs situé à Hautefort recherche une ou un serveur. Le contrat proposé est un CDD de 6 mois de 20 heures par semaine. Toutes ces offres et le clic agenda sont disponibles sur francetravail.fr et cristalfm.org. Cet été, venez découvrir les grands sites du Périgord.
1: Donc, bienvenue à la Madeleine, je m'appelle Louis, je suis un des gardiens de ce site, qui est une sorte de falaise un petit peu à remonter le temps. On est en pleine nature, on est entouré par la rivière, et c'est un site qui a été habité au départ il y a 20 000 ans par des tribus préhistoriques. Là vous voyez, on vient de passer sous la falaise et vous ressentez d'un coup la fraîcheur qui nous envahit. Il fait très frais dans ces abris calcaires. On parle de l'érosion naturelle de la roche, puisque le calcaire à la base c'est tous les sédiments qu'il y a dans les fonds marins. Et on explique comment ce rocher a pu se creuser, c'est vraiment impressionnant. Et comment ils ont pu habiter ici, que ce soit au Moyen-Âge ou à la préhistoire. Et devant nous, on a un four banal. On dit qu'il est banal parce qu'il est commun et qu'il servait à toute la communauté des paysans. Et donc le four appartenait au seigneur du château et il fallait payer une taxe pour utiliser, pour faire le pain. On avait aussi une taxe pour le vin, pour le pressoir, pour le moulin. Et c'est un vieux vestige qu'on a restauré, il date du XIIIe siècle.
2: Donc là, on arrive dans un lieu de prière. C'est la chapelle du site de la Madeleine. C'est une chapelle qui est à la fois creusée dans la roche calcaire, dont les fondations remonteraient au XIIe, voire le XIIIe siècle. Et c'est ensuite une chapelle qui s'étend au-dessus du vide.
1: Et là, on arrive à la toute fin du site. En dessous, il y a le gisement préhistorique dont je vous ai parlé. Et si on lève la tête, on va retrouver une petite lucarne pour un guetteur, dont le rôle était d'observer ce qui se passait dans la vallée. Et on s'est rendu compte que chaque site troglodytique, et il y en a quasiment plus de 20 dans la vallée de la Vézère, chaque site possède son propre cluseau. Et on s'est dit, est-ce qu'ils n'avaient pas un moyen pour communiquer des messages entre eux ? À côté du site, on a aussi la rivière et la ferme, qui est tout un lieu qu'on a repris il y a quelques années. Et c'est à la fois une ferme qu'on visite, un lieu de mémoire sur le monde paysan. On fait le nourrissage des animaux, c'est ma sœur qui s'en occupe, puisqu'on a un élevage de moutons. Cet été à la Madeleine, on va proposer des événements pour toute la famille. Déjà, les enfants pourront s'initier à des ateliers peinture et gravure préhistoriques, avec du vrai silex, et repartir avec leurs petits chefs-d'œuvre. On accueillera tous les jours un artisan, on a de la vannerie, on a un feuillardier qui est un métier qu'on voit quasiment qu'en Dordogne, qui faisait le cerclage des barriques de vin. On va accueillir des forgerons qui seront là aussi. On pourra même faire des initiations à la forge, donc ça ce sera tous les mardis de l'été. On aura un boulanger qui fera son pain dans l'abri de l'Est, dans le four banal que vous avez visité. On aura un tailleur de silex qui sera là et qui fera également de la démonstration de pose de pisée. Vous savez, ce sont les sols qu'on retrouve dans les vieux châteaux, les vieilles demeures. Voilà, donc on a vraiment envie de transmettre tout ce savoir-faire-là. Et on fera aussi le matin le nourrissage des animaux à la ferme. Et puis enfin, en événement, on va proposer de temps à autre l'été des soirées avec des conteurs. Donc là, le site sera ouvert exceptionnellement de nuit avec des centaines de bougies le long du parcours. Il y aura des feux et des gens qui vont vous raconter des histoires autour du feu, donc dans les grottes.
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0: 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Bonjour.
1: Bonjour, après la canicule, attention aux orages, notamment dans trois départements du sud-est qui seront placés en vigilance orange à partir de 15h. Il s'agit de l'Ardèche, de la Drôme et de l'Isère. Après les vols de données au fisc, le Premier ministre Sébastien Lecornu veut réagir rapidement à la menace et créer une nouvelle unité cyber au sein de l'ANSSI, une équipe spécialisée qui serait chargée d'intervenir dès les premières suspicions d'attaque pour mieux protéger l'État. Un chiffre inquiétant, 7300 morts en excès recensés cet été en France pendant les périodes de fortes chaleurs successives, 1243 entre le 3 et le 22 juillet. Selon Santé publique France, il s'ajoute aux 5764 morts enregistrés du 17 au 30 juin et aux 300 autres lors du premier épisode caniculaire de l'année qui avait eu lieu du 24 au 28 mai. François Fillon, suspendu de la Légion d'honneur et de l'Ordre national du mérite pour une durée de 10 ans. Les deux décrets ont été publiés au journal officiel. Une sanction d'une décennie pour l'ancien Premier ministre de Nicolas Sarkozy et candidat à la présidentielle de 2017. Une décision qui intervient plus d'un an après sa condamnation définitive dans le dossier des emplois fictifs de son épouse. Une nouvelle information judiciaire ouverte contre l'ancien chirurgien Joël Le Scouarnec. Le parquet de Lorient annonce des poursuites pour 10 viols et 40 agressions sexuelles sur mineurs. L'ex-praticien avait déjà été condamné l'année dernière à 20 ans de prison pour des actes similaires sur près de 300 personnes. À l'international, le président américain a menacé de terribles répercussions économiques tout pays qui aiderait l'Iran. L'impasse des discussions entre Washington et Téhéran continue d'ailleurs de faire monter les prix du pétrole qui grimpe encore ce matin. Donald Trump a par ailleurs confirmé une éventuelle rencontre avec le dirigeant de la Corée du Nord, Kim Jong-un, avant la fin de l'année. Et puis, toujours aux États-Unis, la dette du gouvernement qui franchit un cap historique. Selon le ministère des Finances, elle dépasse désormais pour la première fois la barre symbolique des 40 000 milliards de dollars. Du tennis enfin, et tout roule pour Arthur Fils. Le numéro 1 français s'est qualifié pour les quarts de finale en écartant l'Australien Alex de Minaur en 2-7. Le francilien de 22 ans qui s'offre ainsi un cinquième quart en Masters 1000 cette saison. Il va affronter aujourd'hui l'Argentin Thiago Agustin Tirante, 50e mondial, pour une place en demi-finale.

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1: Bonjour à tous, l'horoscope de ce jeudi 20 août. On commence avec les béliers, votre vitalité rayonne autour de vous. Taureau, avec votre moitié, pas de relation conflictuelle. Les Gémeaux, vous auriez besoin d'un bon tour de cadran de sommeil pour véritablement recharger vos batteries. Cancer, c'est une bonne journée pour vous exprimer. Les Lions, vous avez besoin de paix pour vous concentrer sur les détails. Les Vierges, magnétiques, votre pouvoir de séduction est à son comble. Balance, un sentiment d'insatisfaction vous envahit et vous avez besoin de sortir de chez vous pour prendre l'air. Scorpion, vous disposez d'une belle énergie pour lâcher prise. Les Sagittaires, la journée promet d'être animée. Veillez quoi qu'il arrive à garder la discipline et la sagesse du roseau qui plie mais ne rompt pas. Les Capricornes, vous rayonnez une énergie joviale sur tout ce qui vous entoure. Verseau, si vous ne vous laissez pas submerger par vos émotions, vous pourrez vivre de doux moments. Et puis les Poissons, les divertissements nouveaux sont à l'ordre du jour.
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1: Bonjour à toutes et à tous. L'info locale en terrassonné de ce jeudi 20 août 2026. Les maximales prévues ce jeudi vont de 24 à 27 degrés. On passe en risque modéré pour les incendies. Après avoir passé la quasi-totalité de l'été en risque sévère, on peut donc de nouveau circuler, stationner et faire du sport dans les massifs forestiers sensibles. Les travaux agricoles et forestiers seront autorisés, mais il est recommandé de les faire aux heures les plus fraîches de la journée. Les feux d'artifice tirés par des professionnels sont à nouveau autorisés. La plage de Vic sur la rivière Dordogne au Buisson de Cadouin interdite à la baignade depuis hier mercredi en raison d'un trop grand nombre de cyanobactéries. La baignade est fermée dans l'attente de nouveaux tests. Tour du Limousin hier mercredi en Dordogne, c'est le breton Ewen Kostiou, tenant du titre, qui s'est imposé seul en tête à la Nouaille. Le breton récupère au passage le maillot jaune. Il avait gagné le Tour du Limousin l'an passé, mais sans gagner d'étape. Le Tour du Limousin continue ce jeudi en Corrèze, entre Saint-Privat et Égletton, et arrive demain vendredi à Limoges. Les entretiens du musée, ce soir jeudi à 18h, c'est à la salle socioculturelle du Lard de Saint-Lazare, tout près du passage à niveau de la gare. La rencontre a pour thème le terrassonné dans l'Atlas de la Seconde Guerre mondiale en Dordogne avec Patrick Ranoux et Bernard Reviriego. Un spectacle de danse hip-hop haut de gamme, c'est ce soir jeudi à 21h à Terrasson, place Libération. Le crew est présenté par la compagnie Révolution de Bordeaux menée par le chorégraphe Anthony Egea. Une très belle compagnie de haut niveau selon le chorégraphe.
2: C'est une compagnie importante qui a été créée. Ça fait plus de 30 ans que cette compagnie elle existe. Donc elle a eu le temps d'éprouver, d'expérimenter, de faire beaucoup de spectacles. Donc c'est une compagnie qui est de Bordeaux, on est conventionné. Effectivement, on a un rayonnement national et international. Dans mes propositions chorégraphiques, voilà, je suis dans la diversité, donc je fais des pièces qui sont aussi bien pour le réseau des arts de la rue que pour les festivals, que le réseau jeune public et le réseau des théâtres traditionnels, conventionnels, si on peut dire.
1: C'est une compagnie, on peut dire, très jeune, hein, avec des jeunes danseurs.
2: C'est une compagnie avec des jeunes et des moins jeunes. Ça va, disons, de 23 ans à 36 ans, à peu près, des fois, sur les interprètes. Donc.
1: Le crew, c'est un spectacle, si j'ai bien compris, très immersif, hein, au contact du public.
2: Voilà, c'est ça. C'est un spectacle à 360. Chaque danseur est armé d'une enceinte connectée, voilà, qui permet de prendre à partie un peu le public. Alors, effectivement, c'est un spectacle d'interaction avec le public. On l'amène un petit peu à échanger des phrases chorégraphiques, on le prend en partie, on le regarde, c'est les yeux dans les yeux, on essaie de le bousculer, de le questionner, de le faire danser. Voilà, c'est un spectacle très, très particulier, mais très, très jouissif pour le public qui vient nous voir en général.
1: On peut dire que le hip-hop a acquis son public, hein. Il y a un vrai public pour ça.
2: Véritablement, on dit souvent que l'hip-hop a acquis ses lettres de noblesse, parce que voilà, elle rayonne aujourd'hui au niveau national et international, et il y a de véritables écritures d'auteurs. Aujourd'hui, il y a des artistes du hip-hop qui sont à la direction de centres chorégraphiques nationaux, programmés autant dans les opéras que les théâtres municipaux. Non, aujourd'hui, voilà, c'est devenu une écriture chorégraphique à part entière.
1: On peut dire que c'est une danse très sportive, très technique.
2: Oui, voilà, c'est un spectacle assez surprenant parce qu'on a 360 et on s'adresse vraiment au public les yeux dans les yeux. On a chacun notre enceinte connectée. Cet objet qui est super, super intéressant dans l'écriture du spectacle parce que ça permet d'entourer. Il y a un travail de spatialisation sonore, mais effectivement, c'est la danse. Elle est virtuose, elle est impressionnante. Mais en tout cas, ce sont des danseurs qui œuvrent dans l'hybridation de la danse. Ils sont aussi bien dans les techniques hip-hop, urbaines que contemporaines ou classiques. Donc, je suis très, très métissé. Hip-hop, c'est qu'elle est dans l'énergie, quoi. Qu'il y a des techniques qui sont plus douces, hein, comme le technique du breakdance, ou le soul, ça tourne sur la tête, sur les mains, il y a cette technique virtuose, mais il y a du popping, du smurf, où la vague traverse le corps. Donc ce sont des danses d'effet par excellence. Enfin, des danses d'effet, virtuoses, des danses qui brouillent le regard, qui foutent le réel. Donc c'est voilà, des danses qui s'inspirent des nouvelles technologies. Donc ce sont vraiment des danses d'impact visuel.
1: C'était donc Anthony Egea, chorégraphe de la compagnie Révolution, qui présente ce soir un spectacle de danse hip-hop gratuit, haut de gamme. C'est Place de la Libération à 21h à Terrasson. Spectacle qui avait d'ailleurs reçu le coup de cœur du public au Festival Mimos de Périgueux en 2025. à Terrasson. Demain vendredi, deux rendez-vous à noter, la finale.

tente de relever un défi de taille, parcourir donc les 42 km réglementaires sur le parcours trail du parc, un défi donc ouvert à tous. L'Appel de la Forêt organise également demain un spectacle aérien gratuit à 19h30. Voilà, fin de cette édition, merci de l'avoir suivi.

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0: 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Bonjour.
1: Bonjour, fin de la canicule, mais début des orages. Trois départements du Sud-Est seront placés en vigilance orange à partir de 15h. Il s'agit de l'Ardèche, de la Drôme et de l'Isère. Et puis la Corse sera en alerte dès demain. La canicule qui, en plus des incendies et de la sécheresse, serait à l'origine de 7300 morts en excès, selon Santé publique France. Le syndicat national des professionnels infirmiers demande par ailleurs la création d'un plan chaleur domicile pour mieux identifier les personnes vulnérables. Levée de confinement progressive en ce moment même dans le Var. Une opération de déminage s'est déroulée ce matin en mer au niveau de la plage de la Nartelle à Sainte-Maxime, après la découverte d'un obus de la Seconde Guerre mondiale. La préfecture et la mairie avaient ordonné le confinement des riverains et des professionnels dans un rayon de 800 mètres entre 6h et 9h. Du concret et du rapide, c'est ce que promet le Premier ministre après la cyberattaque du fisc. Sébastien Lecornu veut répondre rapidement à la menace et créer une nouvelle unité cyber au sein de l'ANSSI, une équipe spécialisée qui serait chargée d'intervenir dès les premières suspicions d'attaque pour mieux protéger l'État. François Fillon, suspendu de la Légion d'honneur et de l'Ordre national du mérite pour une durée de 10 ans. Les deux décrets ont été publiés au journal officiel. Une décision qui intervient plus d'un an après sa condamnation définitive dans le dossier des emplois fictifs de son épouse. Une nouvelle information judiciaire ouverte contre l'ancien chirurgien Joël Le Squarnec. Le parquet de Lorient annonce des poursuites pour 10 viols et 40 agressions sexuelles sur mineurs. L'ex-praticien avait déjà été condamné à 20 ans de prison pour des actes similaires sur près de 300 personnes. À l'international, le président américain a menacé de terribles répercussions économiques tout pays qui aide l'Iran. L'impasse des discussions entre Washington et Téhéran continue d'ailleurs de faire monter les prix du pétrole qui grimpe encore ce matin. Et puis en Ukraine, le bilan s'aggrave. Au moins 6 personnes ont été tuées cette nuit à Kiev et une autre dans la région au cours de bombardements russes. Enfin, du sport et du tennis pour terminer, et tout roule pour Arthur Fils au Masters 1000 de Cincinnati. Le numéro 1 français s'est qualifié cette nuit pour les quarts de finale en écartant l'Australien Alex de Minorme. Pour la suite du programme, il va affronter l'Argentin Thiago Agustin Tirente, 50e mondial, pour une place en demi-finale.

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0: 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Bonjour.
1: Bonjour, fin de la canicule, mais début des orages. Trois départements du Sud-Est seront placés en vigilance orange à partir de 15h. Il s'agit de l'Ardèche, de la Drôme et de l'Isère. Et puis la Corse sera en alerte dès demain. La canicule qui, en plus des incendies et de la sécheresse, serait à l'origine de 7300 morts en excès, selon Santé publique France. Le syndicat national des professionnels infirmiers demande par ailleurs la création d'un plan chaleur domicile pour mieux identifier les personnes vulnérables. Levée de confinement progressive en ce moment même dans le Var. Une opération de déminage s'est déroulée ce matin en mer au niveau de la plage de la Nartelle à Sainte-Maxime après la découverte d'un obus de la Seconde Guerre mondiale. La préfecture et la mairie avaient ordonné le confinement des riverains et des professionnels dans un rayon de 800 mètres entre 6h et 9h. Du concret et du rapide, c'est ce que promet le Premier ministre après la cyberattaque du fisc. Sébastien Lecornu veut répondre rapidement à la menace et créer une nouvelle unité cyber au sein de l'ANSSI, une équipe spécialisée qui serait chargée d'intervenir dès les premières suspicions d'attaque pour mieux protéger l'État. François Fillon, suspendu de la Légion d'honneur et de l'Ordre national du mérite pour une durée de 10 ans. Les deux décrets ont été publiés au journal officiel. Une décision qui intervient plus d'un an après sa condamnation définitive dans le dossier des emplois fictifs de son épouse. Une nouvelle information judiciaire ouverte contre l'ancien chirurgien Joël Le Squarnec. Le parquet de Lorient annonce des poursuites pour 10 viols et 40 agressions sexuelles sur mineurs. L'ex-praticien avait déjà été condamné à 20 ans de prison pour des actes similaires sur près de 300 personnes. À l'international, le président américain a menacé de terribles répercussions économiques tout pays qui aiderait l'Iran. L'impasse des discussions entre Washington et Téhéran continue d'ailleurs de faire monter les prix du pétrole qui grimpe encore ce matin. Et puis en Ukraine, le bilan s'aggrave. Au moins 6 personnes ont été tuées cette nuit à Kiev et une autre dans la région au cours de bombardements russes. Enfin du sport et du tennis pour terminer et tout roule pour Arthur Fils au Masters 1000 de Cincinnati. Le numéro 1 français s'est qualifié cette nuit pour les quarts de finale en écartant l'Australien Alex de Minaur. Pour la suite du programme, il va affronter l'Argentin Thiago Agustin Tirente, 50e mondial pour une place en demi-finale.

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0: 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Bonjour.
1: Bonjour, fin de la canicule, mais début des orages. Trois départements du Sud-Est seront placés en vigilance orange à partir de 15h. Il s'agit de l'Ardèche, de la Drôme et de l'Isère. Et puis la Corse sera en alerte dès demain. La canicule qui, en plus des incendies et de la sécheresse, serait à l'origine de 7300 morts en excès, selon Santé publique France. Le syndicat national des professionnels infirmiers demande par ailleurs la création d'un plan chaleur domicile pour mieux identifier les personnes vulnérables. Levée de confinement progressive en ce moment même dans le Var. Une opération de déminage s'est déroulée ce matin en mer au niveau de la plage de la Nartelle à Sainte-Maxime, après la découverte d'un obus de la Seconde Guerre mondiale. La préfecture et la mairie avaient ordonné le confinement des riverains et des professionnels dans un rayon de 800 mètres entre 6h et 9h. Du concret et du rapide, c'est ce que promet le Premier ministre après la cyberattaque du fisc. Sébastien Lecornu veut répondre rapidement à la menace et créer une nouvelle unité cyber au sein de l'ANSSI, une équipe spécialisée qui serait chargée d'intervenir dès les premières suspicions d'attaque pour mieux protéger l'État. François Fillon, suspendu de la Légion d'honneur et de l'Ordre national du mérite pour une durée de 10 ans. Les deux décrets ont été publiés au journal officiel. Une décision qui intervient plus d'un an après sa condamnation définitive dans le dossier des emplois fictifs de son épouse. Une nouvelle information judiciaire ouverte contre l'ancien chirurgien Joël Le Squarnec. Le parquet de Lorient annonce des poursuites pour 10 viols et 40 agressions sexuelles sur mineurs. L'ex-praticien avait déjà été condamné à 20 ans de prison pour des actes similaires sur près de 300 personnes. À l'international, le président américain a menacé de terribles répercussions économiques tout pays qui aiderait l'Iran. L'impasse des discussions entre Washington et Téhéran continue d'ailleurs de faire monter les prix du pétrole qui grimpe encore ce matin. Et puis en Ukraine, le bilan s'aggrave. Au moins 6 personnes ont été tuées cette nuit à Kiev et une autre dans la région au cours de bombardements russes. Enfin du sport et du tennis pour terminer, et tout roule pour Arthur Fils au Masters 1000 de Cincinnati. Le numéro 1 français s'est qualifié cette nuit pour les quarts de finale en écartant l'Australien Alex de Minaur. Pour la suite du programme, il va affronter l'Argentin Thiago Agustin Tirente, 50e mondial, pour une place en demi-finale.

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0: 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Bonjour.
1: Bonjour à tous. De nouveaux départements, le Var et les Alpes-Maritimes. On rejoint la vigilance orange aux orages avec la Drôme, l'Ardèche et l'Isère en vigilance depuis ce matin. La Corse sera aussi concernée par cette alerte demain matin. La vague de chaleur qui est toujours en cours est la plus longue jamais enregistrée en France, ex aequo avec juillet 1983 et 23 jours de forte chaleur quasi générale sur le pays selon Météo France. La canicule qui serait à l'origine de 7300 morts en excès cet été, selon Santé publique France. Le syndicat national des professionnels infirmiers demande par ailleurs la création d'un plan chaleur domicile pour mieux identifier les personnes vulnérables. Les premiers détenus ont été transférés dans le nouveau quartier de haute sécurité du centre pénitentiaire de Réau, selon Gérald Darmanin ce matin. C'est la troisième prison de ce type pensée pour stopper l'influence extérieure des détenus les plus dangereux. Une information judiciaire a été ouverte contre l'ex-chirurgien Joël Le Squarnec pour des faits de viol et d'agression sexuelle sur 48 nouvelles victimes, selon le parquet de Lorient. Le praticien a déjà été condamné en mai 2025 pour des viols et agressions sexuelles sur près de 300 victimes, dont de très nombreuses étaient mineures au moment des faits. Didier Raoult et l'IHU de Marseille mis en cause pour 30 ans de manquement éthique. En clair, une étude révèle que le professeur et son équipe auraient publié 853 travaux scientifiques litigieux entre 1994 et 2024. En Ukraine, la centrale nucléaire de Zaporojia est totalement déconnectée du réseau depuis cette nuit, selon l'Agence internationale de l'énergie atomique. Après la coupure de la dernière ligne électrique en activité, des groupes électrogènes de secours ont été activés automatiquement pour alimenter les systèmes vitaux de la centrale. Et puis c'est une des conséquences des vagues de chaleur et de la sécheresse. Les pelouses des stades de football sont abîmées. Ce week-end, alors que le Stade Rennais devait se déplacer à Paris pour la première journée de Ligue 1, c'est finalement le club breton qui va recevoir le PSG.

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1: Bonjour à toutes et à tous. L'info locale en terrassonné de ce jeudi 20 août 2026. Les maximales prévues ce jeudi vont de 24 à 27 degrés. On passe en risque modéré pour les incendies. Après avoir passé la quasi-totalité de l'été en risque sévère, on peut donc de nouveau circuler, stationner et faire du sport dans les massifs forestiers sensibles. Les travaux agricoles et forestiers seront autorisés, mais il est recommandé de les faire aux heures les plus fraîches de la journée. Les feux d'artifice tirés par des professionnels sont à nouveau autorisé. La plage de Vic sur la rivière Dordogne au Buisson de Cadouin interdite à la baignade depuis hier mercredi en raison d'un trop grand nombre de cyanobactéries. La baignade est fermée dans l'attente de nouveaux tests. Tour du Limousin hier mercredi en Dordogne, c'est le Breton Ewen Kostiou, tenant du titre, qui s'est imposé seul en tête à la Nouaille. Le Breton récupère au passage le maillot jaune. Il avait gagné le Tour du Limousin l'an passé, mais sans gagner d'étape. Le Tour du Limousin continue ce jeudi en Corrèze, entre Saint-Privat et Égletons, et arrive demain vendredi à Limoges. Les entretiens du musée, ce soir jeudi à 18h, c'est à la salle socioculturelle du Lardin Saint-Lazare, tout près du passage à niveau de la gare. La rencontre a pour thème le terrassonné dans l'Atlas de la Seconde Guerre mondiale en Dordogne avec Patrick Ranoux et Bernard Reviriego. Un spectacle de danse hip-hop haut de gamme, c'est ce soir jeudi à 21h à Terrasson, place Libération. Le crew est présenté par la compagnie Révolution de Bordeaux menée par le chorégraphe Anthony Egea. Une très belle compagnie de haut niveau selon le chorégraphe.
2: C'est une compagnie importante qui a été créée. Ça fait plus de 30 ans que cette compagnie elle existe. Donc elle a eu le temps d'éprouver, d'expérimenter, de faire beaucoup de spectacles. Donc c'est une compagnie qui est de Bordeaux, on est conventionné. Effectivement, on a un rayonnement national et international. Que dans mes propositions chorégraphiques, voilà, je suis dans la diversité, donc je fais des pièces qui sont aussi bien pour le réseau des arts de la rue que pour les festivals, que le réseau jeune public et le réseau des théâtres traditionnels, conventionnels, si on peut dire.
1: C'est une compagnie, on peut dire, très jeune, hein, avec des jeunes danseurs.
2: C'est une compagnie avec des jeunes et des moins jeunes. Ça va, disons, de 23 ans à 36 ans, à peu près, des fois, sur les interprètes. Donc.
1: Le crew, c'est un spectacle, si j'ai bien compris, très immersif, hein, au contact du public.
2: Voilà, c'est ça. C'est un spectacle à 360. Chaque danseur est armé d'une enceinte connectée, voilà, qui permet de prendre à partie un peu le public. Alors, effectivement, c'est un spectacle d'interaction avec le public. On l'amène un petit peu à échanger des phrases chorégraphiques, on le prend en partie, on le regarde, c'est les yeux dans les yeux, on essaie de le bousculer, de le questionner, de le faire danser. Voilà, c'est un spectacle très, très particulier, mais très, très jouissif pour le public qui vient nous voir en général.
1: On peut dire que le hip-hop a acquis son public, hein. Il y a un vrai public pour ça.
2: Véritablement, on dit souvent que l'hip-hop a acquis ses lettres de noblesse, parce que voilà, elle rayonne aujourd'hui au niveau national et international, et il y a de véritables écritures d'auteurs. Aujourd'hui, il y a des artistes du hip-hop qui sont à la direction de centres chorégraphiques nationaux. Ils programment autant dans les opéras que les théâtres municipaux. Non, aujourd'hui, voilà, c'est devenu une écriture chorégraphique à part entière.
1: On peut dire que c'est une danse très sportive, très technique.
2: Oui, voilà, c'est un spectacle assez surprenant parce qu'on a 360 et on s'adresse vraiment au public les yeux dans les yeux. On a chacun notre enceinte connectée. C'est un objet qui est super, super intéressant dans l'écriture du spectacle parce que ça permet d'entourer. Il y a un travail de spatialisation sonore, mais effectivement, c'est la danse. Elle est virtuose, elle est impressionnante. Mais en tout cas, ce sont des danseurs qui œuvrent dans l'hybridation de la danse. Ils sont aussi bien dans les techniques hip-hop, urbaines que contemporaines ou classiques. Donc, je suis très, très métissé. Hip-hop, c'est qu'elle est dans l'énergie, quoi. Qu'il y a des techniques qui sont plus douces, hein, comme la technique du breakdance, hein, ou le soul, ça tourne sur la tête, sur les mains, il y a cette technique virtuose, mais la technique du popping, du smurf, où la vague traverse le corps. Donc ce sont des danses d'effet par excellence. Des danses d'effet, virtuoses, des danses qui brouillent le regard, qui foutent le réel. Donc c'est voilà, des danses qui s'inspirent des nouvelles technologies, donc ce sont vraiment des danses d'impact visuel.
1: C'était donc Anthony Egea, chorégraphe de la compagnie Révolution, qui présente ce soir un spectacle de danse hip-hop gratuit, haut de gamme. C'est Place de la Libération à 21h à Terrasson. Spectacle qui avait d'ailleurs reçu le coup de cœur du public au Festival Mimos de Périgueux en 2025. À Terrasson, demain vendredi, deux rendez-vous à noter. La finale des joutes nautiques à 19h30 sur le bassin de la Vézère et les guingoiseries dans la ville ancienne avec deux concerts dès 19h et un spectacle théâtral gratuit à 20h place Guingois avec la femme des ménages de Mylène Lormier. Enfin, le marathon de la forêt, c'est un défi sportif participatif ouvert à tous qui aura lieu samedi matin dès 6h et jusqu'à midi. À l'appel de la forêt, c'est à Tenon, qui tente de relever un défi de taille, parcourir donc les 42 km réglementaires sur le parcours trail du parc, un défi donc ouvert à tous. L'appel de la forêt organise également demain un spectacle aérien gratuit à 19h30. Voilà, fin de cette édition, merci de l'avoir suivi.
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3: Vos offres d'emploi avec France Travail, antenne de Terrasson-Lavilledieu. Offre 211 YYJD, la résidence Les 4 Saisons située à Terrasson recherche une ou un aide-soignant. Un mois d'expérience et un bac ou équivalent aide-soignant sont demandés. Le contrat proposé est un CDD de 6 mois de 35 heures par semaine. Offre 212 KCSF. Cap service à domicile situé à Terrasson recherche une ou un auxiliaire ou assistant de vie aux familles. Les débutants sont acceptés, un CAP, BEP et équivalent santé, titre DEAES ou ADVF, ainsi que le permis B sont demandés. Le contrat proposé est un CDD de 5 mois de 24 heures par semaine. Offre 211 SBZM. Cap service à domicile situé à Terrasson recherche également une ou un jardinier. 2 ans minimum d'expérience sur un poste similaire, un CAP, BEP et équivalent jardinage, ainsi que le permis B sont nécessaires.

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0: 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Bonjour.
1: Bonjour à tous. 5 départements sont en vigilance orange aux orages ce jeudi. Il s'agit du Var, des Alpes-Maritimes, de la Drôme, de l'Ardèche et de l'Isère. Le préfet du Var, Simon Barbe, rappelle les habitants du département à éviter les déplacements aujourd'hui, alors que le Var, comme 4 autres départements du Sud-Est, est placé donc en vigilance orange aux orages. La canicule serait à l'origine de 7300 morts en excès cet été, selon Santé publique France. Le syndicat national des professionnels infirmiers demande par ailleurs la création d'un plan chaleur domicile pour mieux identifier les personnes vulnérables. Une nouvelle administration française a été victime d'une fuite de données, l'Institut de recherche et de développement. Cette intrusion d'origine externe remonte au 6 août. Les données de 7500 personnes ont été exposées. Il s'agit notamment des données d'identité, des coordonnées personnelles, des informations professionnelles et des numéros de sécurité sociale. Une nouvelle unité pour lutter contre les cyberattaques visant le système d'information de l'État va voir le jour, et ce à la demande de Sébastien Lecornu, suite aux fuites de données du fisc ces dernières semaines. Une première proposition d'organisation de cette nouvelle unité sera proposée demain aux locataires de Matignon par le secrétaire général de la Défense et de la Sécurité nationale. Les premiers détenus ont été transférés dans le nouveau quartier de haute sécurité du centre pénitentiaire de Réau. C'est la troisième prison de ce type pensée pour stopper l'influence extérieure des détenus les plus dangereux. La marche des fiertés de Paris, initialement prévue le 27 juin et annulée à cause de la canicule, est reportée au samedi 3 octobre, selon l'Inter-LGBT qui organise l'événement sur Instagram. Et puis c'est une des conséquences des différentes vagues de chaleur et de la sécheresse. Les pelouses des stades de football ont souffert. Ce week-end, alors que le Stade Rennais devait se déplacer à Paris pour la première journée de Ligue 1, c'est finalement le club breton qui va recevoir le PSG. La commission de compétition de la Ligue de football professionnelle l'a décidé hier en raison de l'état de la pelouse du Parc des Princes.

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0: Cet été, venez découvrir les grands sites du Périgord. 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
1: Donc là, vous avez la petite ouverture.
2: C'est le passage des quatre gamins. Quand ils sont descendus dans la grotte en 1940, ils ont découvert ce trou, principalement grâce au chien, qui est celui de Marcel Ravida. C'est le plus âgé des quatre, 17 ans.
1: Pas mal, parce que, par exemple, le cheval qui est là, on a vraiment la sensation qu'il est au galop, quoi.
3: Oui.
1: Alors, éclairé au flambeau, en plus,
2: ça doit le faire avancer un peu plus, hein. Il a les jambes à l'horizontale, recourbées à l'arrière, hein. Il se prend même une flèche, on voit une espèce de flèche là, avec une pointe au bout.
1: Alors on a des animaux en très grande quantité, c'est vrai, parce qu'on monte à 600 animaux dans la grotte de Lascaux. Et ça explique plein de choses. Hein. Plusieurs artistes, plusieurs groupes, plusieurs générations, hein. C'est pas le même qui a pu faire tout ça.
4: Un autre cheval derrière en rouge, et lui, il y a une croix au pied du cheval. Donc on pense presque à la signature du peintre aussi.
1: En fonction de la position...
4: On peut l'évoquer, les préhistoriens sont pas trop fans de ce terme, mais parce que pour eux c'est des signes. Alors soit source d'écriture, de langage ou de communication entre le passage des groupes.
2: Quand il y avait un groupe qui arrivait, la grotte, il n'y avait plus personne, ils disaient mais on voit ces croix là, on sait que c'est nos prédécesseurs qui avaient laissé ces emblèmes là ou ces symboles quoi.
1: Ils sont quand même nombreux, il y en a 400. Alors sur les 400, il y a 40... rectangle, il y a une trentaine de croix, une vingtaine de points. Les points, ça peut être tellement de choses. Je suis passé là, j'ai fait un point. Quatre points, quatre artistes. Quatre points noirs, quatre taureaux noirs. Ouais, c'est tellement divers.
5: Après, on fait des visites comptées pour les enfants. On a des visites prestige aussi. Ça, c'est le soir, qui se déroule comme ça toute la saison. Et là, c'est au flambeau dans la grotte, dans le noir. 2 heures, c'est un peu plus développé. On accompagne les visiteurs jusqu'à la fin. On fait aussi des ateliers sur l'alimentation. Parfois, on installe au milieu de la faille une table avec les principaux aliments que pouvaient avoir les humains et qu'est-ce qu'ils pouvaient cueillir et leur méthode de cuisson avec le feu. On développe comme ça plusieurs choses.

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0: 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Bonjour.
1: Bonjour à tous. 5 départements sont en vigilance orange aux orages ce jeudi. Il s'agit du Var, des Alpes-Maritimes, de la Drôme, de l'Ardèche et de l'Isère. Le préfet du Var appelle notamment à éviter les déplacements. De fortes précipitations sont attendues dans l'après-midi. À Alençon, 3 jeunes ont été interpellés mardi. Inconnus des services de police, ils sont soupçonnés d'avoir battu à mort une personne sans domicile fixe alors qu'ils étaient en état d'ivresse. Les premiers détenus ont été transférés dans le nouveau quartier de haute sécurité du centre pénitentiaire de Réau, selon Gérald Darmanin. C'est la troisième prison de ce type pensée pour stopper l'influence extérieure des détenus les plus dangereux. Nouvelle alerte sanitaire, le groupe Carrefour France a procédé hier au rappel dans toute la France de sachets de 125 grammes de mesclun, déjà lavé après la découverte de traces de salmonelle dans ces produits. Et puis on l'a appris ce matin, la marche des fiertés de Paris, initialement prévue le 27 juin et annulée à cause de la canicule, est reportée au samedi 3 octobre.

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0: 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Bonjour.
1: Bonjour à tous. 5 départements sont en vigilance orange aux orages ce jeudi. Il s'agit du Var, des Alpes-Maritimes, de la Drôme, de l'Ardèche et de l'Isère. Le préfet du Var appelle notamment à éviter les déplacements. De fortes précipitations sont attendues dans l'après-midi. À Alençon, 3 jeunes ont été interpellés mardi. Inconnus des services de police, ils sont soupçonnés d'avoir battu à mort une personne sans domicile fixe alors qu'ils étaient en état d'ivresse. Les premiers détenus ont été transférés dans le nouveau quartier de haute sécurité du centre pénitentiaire de Réau, selon Gérald Darmanin. C'est la 3e prison de ce type pensée pour stopper l'influence extérieure des détenus les plus dangereux. Nouvelle alerte sanitaire, le groupe Carrefour France a procédé hier au rappel dans toute la France de sachets de 125 grammes de mesclun déjà lavés après la découverte de traces de salmonelle dans ces produits. Et puis on l'a appris ce matin, la marche des fiertés de Paris, initialement prévue le 27 juin et annulée à cause de la canicule, est reportée au samedi 3 octobre.

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0: 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Bonjour.
1: Bonjour à tous. Après la canicule, place aux violents orages attendus dans plusieurs départements du Sud-Est. L'Isère, la Drôme, le Var, les Alpes-Maritimes et l'Ardèche sont en vigilance orange jusqu'à minuit ce soir. Des pluies intenses, de fortes rafales et de la grêle sont donc possibles. Et l'enquête sur le meurtre de Sonia Bellina se précise. L'un des deux suspects, âgé d'une trentaine d'années, connaissait la victime et était déjà connu de la justice. Le second aurait eu un rôle beaucoup plus limité. Les enquêteurs cherchent actuellement à déterminer si le meurtre de l'influenceuse de 29 ans a été prémédité. Et Sébastien Lecornu, lui, a démenti plusieurs mesures d'économie évoquées pour le budget 2027, notamment la suppression des APL étudiantes, le gel du RSA et du minimum vieillesse ou encore une hausse de l'impôt sur le revenu. Le Premier ministre assure que le texte est encore en préparation et que les décisions seront annoncées une fois arrêtées, alors que le gouvernement cherche toujours à réduire le déficit. Les enseignants, eux, ont vu leur salaire net progresser de 4,3% en moyenne entre 2023 et 2024, principalement grâce aux primes et à la hausse du point d'indice. Des salaires qui varient entre 2950 et 4190 euros net par mois en moyenne. Et SFR a confirmé une cyberattaque survenue début juillet, ayant exposé des données de clients fibres, notamment leurs adresses, les emails et les numéros de téléphone. Les pirates revendiquaient plus de 2,1 millions de données volées, un chiffre non confirmé par l'opérateur qui a coupé l'accès concerné et prévenu les abonnés touchés. On poursuit avec une enquête qui a été ouverte à Paris après des menaces de mort et des messages à caractère antisémite visant Gisèle Journeau, agente d'influenceurs proche de l'ENA Situation. L'affaire fait suite à une polémique sur des contenus relayés par Gisèle Journeau, accusée par certains internautes de soutenir Israël. Et enfin, côté sport en Formule 1, Max Verstappen a prolongé son contrat avec Red Bull jusqu'en 2030, mettant ainsi fin aux rumeurs de départ vers Mercedes ou McLaren.

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0: 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Bonsoir.
1: Bonjour à tous. Après la canicule, place aux violents orages attendus dans plusieurs départements du Sud-Est. L'Isère, la Drôme, le Var, les Alpes-Maritimes et l'Ardèche sont en vigilance orange jusqu'à minuit ce soir. Des pluies intenses, de fortes rafales et de la grêle sont donc possibles. Et l'enquête sur le meurtre de Sonia Bellina se précise. L'un des deux suspects, âgé d'une trentaine d'années, connaissait la victime et était déjà connu de la justice. Le second aurait eu un rôle beaucoup plus limité. Les enquêteurs cherchent actuellement à déterminer si le meurtre de l'influenceuse de 29 ans a été prémédité. Et Sébastien Lecornu, lui, a démenti plusieurs mesures d'économie évoquées pour le budget 2027, notamment la suppression des APL étudiantes, le gel du RSA et du minimum vieillesse ou encore une hausse de l'impôt sur le revenu. Le Premier ministre assure que le texte est encore en préparation et que les décisions seront annoncées une fois arrêtées, alors que le gouvernement cherche toujours à réduire le déficit. Les enseignants, eux, ont vu leur salaire net progresser de 4,3% en moyenne entre 2023 et 2024, principalement grâce aux primes et à la hausse du point d'indice. Des salaires qui varient entre 2950 et 4190 € net par mois en moyenne. Et SFR a confirmé une cyberattaque survenue début juillet, ayant exposé des données de clients fibres, notamment leurs adresses, les emails et les numéros de téléphone. Les pirates revendiquaient plus de 2,1 millions de données volées, un chiffre non confirmé par l'opérateur qui a coupé l'accès concerné et prévenu les abonnés touchés. On poursuit avec une enquête qui a été ouverte à Paris après des menaces de mort et des messages à caractère antisémite visant Gisèle Journeau, agente d'influenceurs proche de l'ENA Situation. L'affaire fait suite à une polémique sur des contenus relayés par Gisèle Journeau, accusée par certains internautes de soutenir Israël. Et enfin, côté sport en Formule 1, Max Verstappen a prolongé son contrat avec Red Bull jusqu'en 2030, mettant ainsi fin aux rumeurs de départ vers Mercedes ou McLaren.

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0: Vous avez déjà entendu l'expression « Ce n'est pas un vieux singe qu'on apprend à faire des grimaces ». Mais pourquoi utilisons-nous cette expression ?
2: Ah oui, tiens, pourquoi on dit ça ?
0: Allez, hop ! Petit saut dans le temps. Et nous voilà en 1546. C'est une expression que l'on doit en partie à Rabelais. On se plonge dans la lecture d'un de ses ouvrages intitulé « Le tiers livre » pour y lire un proverbe qui dit « Jamais vieux singe ne fit belle moue ». Mais il faudra revenir au 19e siècle pour que l'expression se transforme et devienne celle que l'on connaît actuellement. Tout le monde le sait, le singe est un animal qui est très grimacier. Il va de soi que, compte tenu de l'expérience qu'apporte l'âge, on peut parfaitement imaginer qu'un vieux singe n'a plus rien à apprendre dans l'art de faire des grimaces. Cette expression indique donc qu'une personne qui a vécu peut, grâce à son expérience de la vie, être très rusée et qu'il peut être bon de s'en méfier, ou qu'elle n'a rien à apprendre de celui qui lui fait la leçon, puisqu'elle la connaît déjà. En traversant quelques frontières, on apprend que l'animal choisi est le chien. Ainsi, les Allemands disent qu'il ne faut pas apprendre un vieux chien à aboyer. En espagnol, italien et même aux États-Unis, on ne peut apprendre de nouveaux tours à un vieux chien. Entre autres traductions possibles d'ailleurs. Voilà, maintenant vous le savez. Et vous dormirez moins bête ce soir.
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0: 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Bonsoir.
1: Bonsoir à tous. Après la canicule, place aux orages. Avec 6 départements placés en vigilance orange jusqu'à minuit. Il s'agit de l'Isère, la Drôme, le Var, les Alpes-Maritimes, les Hautes-Alpes et l'Ardèche. Et certains redoutent des inondations. On continue avec l'enquête sur le meurtre de Sonia Bellina qui se précise. L'un des deux suspects âgés d'une trentaine d'années connaissait la victime et était déjà connu de la justice. Les enquêteurs cherchent actuellement à déterminer si le meurtre de l'influenceuse de 29 ans a été prémédité. De son côté, Sébastien Lecornu dément plusieurs mesures d'économie évoquées pour le budget 2027, comme notamment la suppression des APL étudiantes, le gel du RSA ou du minimum vieillesse. Le Premier ministre assure que le budget est encore en préparation et que les décisions seront annoncées une fois arrêtées. En ce qui concerne les enseignants, ils ont vu leur salaire net progresser de 4,3% en moyenne entre 2023 et 2024, principalement grâce aux primes et à la hausse du point d'indice. Des salaires qui variaient entre 2950 et 4190 euros net par mois en moyenne. Du côté d'Arcachon, le maire Yves Foulon a été condamné à 10 000 euros d'amende, dont 5 000 avec sursis pour menaces, violences et injures envers son adversaire écologiste. Filmé à son insu, le jour du premier tour des municipales, il avait notamment proféré des insultes et des menaces contre son opposant. Et après 57 jours de grève, les salariés du SAMU social de Paris ont mis fin à leur mobilisation après avoir obtenu plusieurs avancées salariales ainsi que de meilleures conditions de travail. La CGT se félicite de cette victoire tout en dénonçant tout de même le manque de places d'hébergement. Et enfin du sport et du football, l'AS Monaco se déplace ce soir en Pologne pour affronter le Górnik en barrage aller de la Ligue Conférence. Le coup d'envoi sera donné à 20h avant le match retour à Monaco le 27 août prochain. Voilà pour l'essentiel de l'actualité, je vous souhaite une excellente soirée.

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Vos offres d'emploi avec France Travail, antenne de Terrasson-Lavilledieu. Offre 211 YYJD, la résidence Les 4 Saisons située à Terrasson recherche une ou un aide-soignant. Un mois d'expérience et un bac ou équivalent aide-soignant sont demandés. Le contrat proposé est un CDD de 6 mois de 35 heures par semaine. Offre 212 KCSF. Cap service à domicile situé à Terrasson recherche une ou un auxiliaire ou assistant de vie aux familles. Les débutants sont acceptés, un CAP, BEP et équivalent santé, titre DEAES ou ADVF, ainsi que le permis B sont demandés. Le contrat proposé est un CDD de 5 mois de 24 heures par semaine. Offre 211 SBZM. Cap service à domicile situé à Terrasson recherche également une ou un jardinier. 2 ans minimum d'expérience sur un poste similaire, un CAP, BEP et équivalent jardinage, ainsi que le permis B sont nécessaires. Le contrat proposé est un CDD de 8 mois de 26 heures par semaine. Offre 211 WNNV. L'hôtel des voyageurs situé à Hautefort recherche une ou un serveur. Le contrat proposé est un CDD de 6 mois de 20 heures par semaine. Toutes ces offres et le clic agenda sont disponibles sur francetravail.fr et crystalfm.org.

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1: Avec ce soir sur TF1, Monsieur Parisot qui est de retour. Sur France 2, votre jeu Qui ment, présenté notamment par Bruno Guillon. Crime parfait, ça c'est sur France 3. Canal Plus, The Agency. Et puis sur M6, Cauchemar en cuisine. Philippe Etchebest et sa Saint-Pertevin, La Tanière. On retrouvera ce soir sur W9, avec La Vérité qui compte, Secret Story sur TMC, Le Fantôme de Canterville sur TFX. Et puis à retrouver la série Dumb Riddle, notamment sur Gulli. Voilà, je vous laisse faire votre choix. Et par avance, une excellente soirée devant votre télévision.
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1: Bonsoir à tous. Après la canicule, 6 départements sont placés en vigilance orange pour orage jusqu'à minuit. Il s'agit de l'Isère, la Drôme, le Var, les Alpes-Maritimes, les Hautes-Alpes et l'Ardèche. Certains redoutent des inondations et à Nice, les parcs et les jardins ont été fermés. L'enquête sur le meurtre de Sonia Bellina se précise. L'un des deux suspects âgés d'une trentaine d'années connaissait la victime et était déjà connu de la justice. Les enquêteurs cherchent actuellement à déterminer si le meurtre de l'influenceuse de 29 ans a été prémédité. On poursuit avec Sébastien Lecornu qui a démenti plusieurs mesures d'économie évoquées pour le budget 2027. Le Premier ministre assure que le budget est encore en préparation et que les décisions seront annoncées une fois arrêtées. En ce qui concerne les enseignants, ils ont vu leur salaire net progresser de 4,3% en moyenne entre 2023 et 2024, principalement grâce aux primes et à la hausse du point d'indice, des salaires qui varient entre 2950 et 4190€ net par mois en moyenne. Et face à l'épidémie d'Ebola en République démocratique du Congo, l'OMS va fournir 70 000 doses du vaccin Hervebo. 50 000 seront destinées aux soignants et personnels en première ligne, tandis que 20 000 serviront à un essai clinique pour évaluer son efficacité. Et du côté d'Arcachon, le maire Yves Foulon a été condamné à 10 000 euros d'amende, dont 5 000 avec sursis pour menaces, violences et injures envers son adversaire écologiste. Filmé à son insu le jour du premier tour des municipales, il avait notamment proféré des insultes et menaces contre son opposant. On enchaîne avec les salariés du SAMU social de Paris qui ont mis fin à leur mobilisation après 57 jours de grève et surtout après avoir obtenu plusieurs avancées salariales ainsi que de meilleures conditions de travail. La CGT se félicite de cette victoire tout en dénonçant le manque de places d'hébergement. Et enfin du sport et du football, l'AS Monaco se déplace ce soir en Pologne pour affronter le Górnik en barrage aller de la Ligue Conférence. Coup d'envoi à 20h.

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1: Alors on va regarder ensemble cette étonnante falaise. 66 mètres de haut, de calcaire devant nos yeux. Bien sûr, quand on passe dans la vallée, on ne peut que s'empêcher de la regarder. Parce que déjà, elle est lumineuse avec le soleil. Mais à l'époque préhistorique, Cro-Magnon est semi-nomade. Donc nos ancêtres cherchent un refuge. Et il y a une particularité au pied de ces falaises, c'est qu'il y a des abris sous roche. Alors un abri sous roche, c'est tout simplement un creux qui va permettre aux gens de venir s'y établir. Nous arrivons sous l'abri des Marseilles, qui est quand même l'un des plus grands abris d'Europe préhistorique. Il fait 50 mètres de longueur, 15 mètres de profondeur et une hauteur moyenne de 4 mètres. Et même à la préhistoire, il était encore plus haut. Le sol a monté avec le temps parce que la roche, elle se dégrade sous les effets du temps. Et donc, ça a monté de 7 à 8 mètres en moyenne sous l'abri. Et il y a une particularité aussi devant nous, côté extérieur, c'est qu'on a des roches effondrées. Parce qu'il n'y a pas que ça, c'est que l'eau, comme on a vu dans la grotte, traverse les falaises, la paroi. Et donc, on a ces infiltrations d'eau qui provoquent la fissuration des roches du haut de la falaise. Et donc, on a eu quelques éboulements par le passé. C'est pour ça que l'abri est en partie masqué par ces éboulements devant. Et il y a un luxe à vivre ici. On l'a à la maison aujourd'hui, on s'en rend même plus compte. Mais c'est qu'il y a le robinet. Il y a une source à bon débit qui probablement existait déjà à la préhistoire. Donc on imagine ces personnes en train de boire, prendre l'eau pour faire la cuisine, laver les peaux de bêtes. Et un abri quand même qui a changé, comme je vous disais. Et pour vous donner un ordre d'idée, regardez, c'était le sol 15 000 ans, en bas. Et là, vous voyez, c'est le sol 2026, là où on marche. On n'y comprend plus rien quand je dis ça. Mais c'est tout simplement qu'il y a eu les archéologues qui ont été sélectifs sur un des côtés de l'abri à fouiller. Alors, des événements. Alors, il y a la visite à la lampe tempête qu'on fait notamment tous les lundis et jeudis soir à 18h en ce moment. Aussi un atelier Cro-Magnon où on apprend en fait les gestes de la préhistoire. On montre comment on allume le feu, comment on allumait le feu avec les pierres, les gestes du chasseur à fabriquer une tente préhistorique.

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